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1: Alors non, comment ça va? Bien ou toujours
2: ça va,
1: la musique,
2: qu'est-ce que tu fais? Bah écoute, ouais, toujours.
1: Toujours tu rappes, tout bien,
2: ouais,
1: ça se
2: passe, toujours. Bah écoute, mon pote, j'arrive là.

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1: Toujours du bon son, toujours du bon son, toujours du bon son. JJ, souvent dans la fête.

0: Ouais, Serf.
1: Au nord.
0: Qu'est-ce qu'ils attendent tous là?
1: Je sais pas, je crois qu'ils attendent qu'on leur envoie la bombe, hein.
0: Faut leur donner la bombe.
1: Faut leur donner la bombe, comme ça au moins, tu vois, ils comprennent une bonne fois pour toutes que.
0: Il reste plus que nous là.
1: Il reste plus que nous et.
0: Nord.
1: Cervantes.